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2: Bonjour à tous et bienvenue, nous sommes le 31 juillet aujourd'hui et voici votre horoscope du jour.
3: Bélier, au travail, vous évoluez plus vite que vous ne pouviez l'espérer, vos efforts sont récompensés.
4: Taureau, tout vous semblera limpide et logique, vous ne ferez aucune erreur.
5: Gémeaux, dans votre vie professionnelle et personnelle, vous êtes inégalable.
6: Cancer, préparez-vous à des disputes et des mises au point, elles pourraient surgir.
7: Lion, vous êtes passionné et passionnant, votre bonne humeur est au rendez-vous toute la journée.
8: Vierge, tout vous réussira si vous faites attention à ne pas dépasser vos limites physiques.
9: Ami Balance, équilibrez vos repas pour maintenir la forme.
10: Scorpion, vous avez pris l'habitude du minimum, c'est le moment de redevenir plus productif.
11: Sagittaire, revoyez des personnes que vous n'aviez pas croisées depuis longtemps.
12: Capricorne, votre énergie est au maximum et votre dynamisme sera très remarqué.
13: Verseau, vous avez de l'énergie à revendre, utilisez-la positivement, mais n'oubliez pas de réfléchir avant d'agir.
14: Enfin Poisson, avancez vers vos objectifs doucement mais sûrement, c'est la meilleure solution. Excellente journée.
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2: Bonjour à tous et bienvenue, nous sommes le 31 juillet aujourd'hui et voici votre horoscope du jour.
3: Bélier, au travail, vous évoluez plus vite que vous ne pouviez l'espérer, vos efforts sont récompensés.
4: Taureau, tout vous semblera limpide et logique, vous ne ferez aucune erreur.
5: Gémeaux, dans votre vie professionnelle et personnelle, vous êtes inégalable.
6: Cancer, préparez-vous à des disputes et des mises au point, elles pourraient surgir.
7: Lion, vous êtes passionné et passionnant, votre bonne humeur est au rendez-vous toute la journée.
8: Vierge, tout vous réussira si vous faites attention à ne pas dépasser vos limites physiques.
9: Ami Balance, équilibrez vos repas pour maintenir la forme.
10: Scorpion, vous avez pris l'habitude du minimum, c'est le moment de redevenir plus productif.
11: Sagittaire, revoyez des personnes que vous n'aviez pas croisées depuis longtemps.
12: Capricorne, votre énergie est au maximum et votre dynamisme sera très remarqué.
13: Verseau, vous avez de l'énergie à revendre, utilisez-la positivement, mais n'oubliez pas de réfléchir avant d'agir.
14: Enfin Poisson, avancez vers vos objectifs doucement mais sûrement, c'est la meilleure solution. Excellente journée.
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1: Pour ceux qui ont bossé tout le mois de juillet, allez, c'est le dernier jour. Les infos Maren Garel et Naïka juste après. 7h.
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3: Ciel nuageux en matinée, des éclaircies dans l'après-midi, 31 degrés pour les maximales. Les deux bombes de la Seconde Guerre mondiale ont été neutralisées hier matin par les démineurs. L'une était enfouie dans la Loire près de La Riche, l'autre dans le Cher près de Villandry. Les équipes de La Rochelle ont fait sauter les détonateurs sur place. Une vingtaine d'habitants avaient été accueillis par précaution, notamment à Saint-Cyr-sur-Loire et à La Riche. Le tribunal de Tours a condamné deux couples à 30 mois de prison ferme. Ils sont reconnus coupables d'une douzaine de cambriolages commis en Indre-et-Loire et dans le Loir-et-Cher entre janvier et mai dernier. Les malfaiteurs s'introduisait par les fenêtres à l'aide d'un tournevis pendant qu'un complice attendait au volant. Bijoux, espèces et objets de valeur étaient ensuite revendus à Blois. Les quatre condamnés sont désormais interdits de séjour dans les deux départements pour une durée de 3 ans. Après 4 années d'accueil, le centre pour réfugiés ukrainiens de la Villa Bellagio à Amboise a fermé ses portes. Plus de 385 personnes y avaient été hébergées depuis 2022. Les dernières familles ont été relogées sans rupture de prise en charge. Les appartements libérés ont aussitôt retrouvé leur vocation touristique. L'association One Voice s'appelle à manifester demain à 10h devant le zooparc de Beauval et devant l'office de tourisme de Saint-Aignan. Les militants s'opposent au projet de centre pour dauphins porté par le zoo. Le zooparc doit annoncer dans les prochaines semaines s'il lance ce projet. Mauvaise nouvelle pour les amateurs de fraîcheur, la baignade naturelle de Montpré-Chambord est fermée depuis mercredi en pleine canicule. En cause, une non-conformité bactériologique est liée à des staphylocoques. Un nouveau prélèvement a été fait. Les résultats sont attendus au mieux cet après-midi, au plus tard lundi. Le Tourangeau Pierre Boudy s'envole vers les championnats d'Europe d'athlétisme. Vice-champion de France du 3000 mètres steeple le samedi dernier à Albi. Il représentera la France à Birmingham du 10 au 16 août. Une première pour cet athlète formé en Dordogne, à Périgueux et à Trélissac qui espère aller jusqu'en finale prévue le 16 août.
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3: Un ciel plutôt gris pour ce matin avec des températures comprises entre 23 et 24 degrés. 23 degrés à Crotel, Dame-Marie-les-Bois et La Ferguère. 24 degrés à Ville-Domé et Neuilly-le-Lierre. Dans l'après-midi, des éclaircies. 29 à 31 degrés pour les maxis.
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2: Un ciel plutôt gris pour ce matin, avec des températures comprises entre 23 et 24 degrés. Dans l'après-midi, des éclaircies, 29 à 31 degrés pour les maxis.
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0: vernis rouge sur Fréquence 3.
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0: Oh oui, un petit verre comme ça avec des glaçons. Ah, de bon matin, c'est parfait ça. Je vous accompagne toute cette matinée, c'est la radio locale Fréquence 3. Quelques idées sorties, on aura Marine Garel qui viendra nous donner ses bons plans. Également, l'agenda de vos sorties pour ce week-end. On a plein de trucs. Et puis côté musique, Tim Impala et alors là. Oh là là, quel classique. Kylie Minogue, I Should Be So Lucky. C'est la radio locale, c'est Fréquence 3. Bonjour tout le monde.

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1: Bonjour à tous et bienvenue, nous sommes le 31 juillet aujourd'hui et voici votre horoscope du jour.
2: Bélier, au travail, vous évoluez plus vite que vous ne pouviez l'espérer, vos efforts sont récompensés.
3: Taureau, tout vous semblera limpide et logique, vous ne ferez aucune erreur.
4: Gémeaux, dans votre vie professionnelle et personnelle, vous êtes inégalable.
5: Cancer, préparez-vous à des disputes et des mises au point, elles pourraient surgir.
6: Lion, vous êtes passionné et passionnant, votre bonne humeur est au rendez-vous toute la journée.
7: Vierge, tout vous réussira si vous faites attention à ne pas dépasser vos limites physiques.
8: Ami Balance, équilibrez vos repas pour maintenir la forme.
9: Scorpion, vous avez pris l'habitude du minimum, c'est le moment de redevenir plus productif.
10: Sagittaire, revoyez des personnes que vous n'aviez pas croisées depuis longtemps.
11: Capricorne, votre énergie est au maximum et votre dynamisme sera très remarqué.
12: Verseau, vous avez de l'énergie à revendre, utilisez-la positivement, mais n'oubliez pas de réfléchir avant d'agir.
13: Enfin Poisson, avancez vers vos objectifs doucement mais sûrement, c'est la meilleure solution. Excellente journée.
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0: Boum, boum, boum, boum, boum, oui. Bobby McFerry sur Fréquence 3. On est content tous les quatre de se réveiller. C'est peut-être le dernier jour de réveil pour ceux qui bossaient en juillet. Peut-être que pour vous, ce seront les vacances à partir de la semaine prochaine. Oh là là, ça va être top, ça va être top. Moi, je serai là pour vous accompagner. Hein. Oh là, on change pas les bonnes habitudes. Côté musique, dans quelques instants, on va écouter Shakira, Pony Pony Run Run. Et puis Marine Garrel a quelques bons plans juste après le programme météo de ce vendredi.
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3: Un ciel plutôt gris pour ce matin avec des températures comprises entre 23 et 24 degrés. 23 degrés à Crotel, Dame-Marie-les-Bois et La Ferguère. 24 degrés à Ville-Domé et Neuilly-le-Lierre. Dans l'après-midi, des éclaircies. 29 à 31 degrés pour les maxis.
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3: Direction Valençay. Aujourd'hui, le château fait partie des 5 monuments sélectionnés pour la nouvelle saison d'Eric Craft. C'est un concours original qui mélange patrimoine et jeux vidéo sur Minecraft. Le principe est simple, des créateurs de contenu doivent recréer fidèlement des châteaux français dans le jeu. Et pour Valençay, le duo est plutôt solide. Nota Bene, vulgarisateur historique, suivi par des millions d'abonnés, et Roi Louis, spécialiste de construction sur Minecraft. Ils sont d'ailleurs sur place pour visiter le château, observer les moindres détails avant de le reconstruire bloc par bloc. Bonne nouvelle, vous pourrez participer vous aussi. Le concours s'ouvre au grand public dès le 11 septembre. Chacun pourra réserver un espace et tenter de reproduire son monument préféré. Et à la clé, une mise en avant et des récompenses pour les plus belles créations. Alors que vous soyez passionné d'histoire ou de jeux vidéo, voilà un bon plan qui allie les deux. Valençay vers sur Minecraft, c'est à découvrir.

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3: Un ciel plutôt gris pour ce matin, avec des températures comprises entre 23 et 24 degrés. Dans l'après-midi, des éclaircies, 29 à 31 degrés pour les maxi.
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1: 8h moins 5 sur Fréquence 3, la radio locale. Bah oui, on y va avec, tiens, justement, des idées sorties. C'est avec Marine Garrel et juste après Pink, Fréquence 3.
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3: Envie d'allier nature, patrimoine et gourmandise, direction Ville de Mai ce vendredi de 18h à 19h45. Le parc du château de la Noue accueille Patrimoine à savourer, une découverte accompagnée proposée par le Pays d'art et d'histoire Loire-Touraine. Au programme, une balade guidée pour explorer le patrimoine local avec une touche de dégustation. Tarif à partir de 12€ et c'est gratuit pour les moins de 18 ans. Les étudiants, les demandeurs d'emploi et les personnes en situation de handicap. Et attention, réservation obligatoire, une sortie idéale pour débuter la soirée. Pour plus de renseignements, vous pouvez contacter le 02 47 57 30 83. Ce vendredi, le Château Royal d'Amboise propose ses pique-niques panoramiques. Rendez-vous de 19h30 à 22h30 dans les jardins du château. Le principe est simple, vous venez avec votre pique-nique, vous vous installez sur les pelouses et vous profitez d'un concert en plein air.
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0: Vous avez choisi la radio locale Fréquence 3. Vous êtes bien ici pour écouter Youngblood et puis David Guetta, Jennifer Lopez après l'info, la météo de Marie.
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3: Ciel nuageux en matinée, des éclaircies dans l'après-midi, 31 degrés pour les maximales. Les deux bombes de la Seconde Guerre mondiale ont été neutralisées hier matin par les démineurs. L'une était enfouie dans la Loire près de La Riche, l'autre dans le Cher près de Villandry. Les équipes de La Rochelle ont fait sauter les détonateurs sur place. Une vingtaine d'habitants avaient été accueillis par précaution, notamment à Saint-Cyr-sur-Loire et à La Riche. Le tribunal de Tours a condamné deux couples à 30 mois de prison ferme. Ils sont reconnus coupables d'une douzaine de cambriolages commis en Indre-et-Loire et dans le Loir-et-Cher entre janvier et mai dernier. Les malfaiteurs s'introduisait par les fenêtres à l'aide d'un tournevis pendant qu'un complice attendait au volant. Bijoux, espèces et objets de valeur étaient ensuite revendus à Blois. Les quatre condamnés sont désormais interdits de séjour dans les deux départements pour une durée de 3 ans. Après 4 années d'accueil, le centre pour réfugiés ukrainiens de la Villa Bellagio à Amboise a fermé ses portes. Plus de 385 personnes y avaient été hébergées depuis 2022. Les dernières familles ont été relogées sans rupture de prise en charge. Les appartements libérés ont aussitôt retrouvé leur vocation touristique. L'association One Voice appelle à manifester demain à 10h devant le zooparc de Beauval et devant l'office de tourisme de Saint-Aignan. Les militants s'opposent au projet de centre pour dauphins porté par le zoo. Le zooparc doit annoncer dans les prochaines semaines s'il lance ce projet. Mauvaise nouvelle pour les amateurs de fraîcheur, la baignade naturelle de Mont-Préchambord est fermée depuis mercredi en pleine canicule. En cause, une non-conformité bactériologique est liée à des staphylocoques. Un nouveau prélèvement a été fait. Les résultats sont attendus au mieux cet après-midi, au plus tard lundi. Le Tourangeau Pierre Boudy s'envole vers les championnats d'Europe d'athlétisme. Vice-champion de France du 3000 mètres steeple le samedi dernier à Albi. Il représentera la France à Birmingham du 10 au 16 août. Une première pour cet athlète formé en Dordogne, à Périgueux et à Trélissac qui espère aller jusqu'en finale prévue le 16 août.
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3: Un ciel plutôt gris pour ce matin avec des températures comprises entre 23 et 24 degrés. 23 degrés à Crotel, Dame-Marie-les-Bois et La Ferguère. 24 degrés à Ville-Domé et Neuilly-le-Lierre. Dans l'après-midi, des éclaircies. 29 à 31 degrés pour les maxis.
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2: Un ciel plutôt gris pour ce matin, avec des températures comprises entre 23 et 24 degrés. Dans l'après-midi, des éclaircies, 29 à 31 degrés pour les maxis.
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0: du soleil dans ta tête, bien sûr. C'est Kinvé.
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0: Bonne matinée, on la passe ensemble dans quelques instants. L'horoscope, comment ça va se passer pour ce vendredi, dernier jour de juillet? La réponse avec Émilie dans quelques instants. Lady Gaga ou bien encore Mika, c'est la musique de Fréquence 3. Et puis alors là, on y va tranquille. Relax, take it easy. Vous êtes au volant de la voiture, pas de stress.

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2: Bonjour à tous et bienvenue, nous sommes le 31 juillet aujourd'hui et voici votre horoscope du jour.
3: Bélier, au travail, vous évoluez plus vite que vous ne pouviez l'espérer, vos efforts sont récompensés.
4: Taureau, tout vous semblera limpide et logique, vous ne ferez aucune erreur.
5: Gémeaux, dans votre vie professionnelle et personnelle, vous êtes inégalable.
6: Cancer, préparez-vous à des disputes et des mises au point, elles pourraient surgir.
7: Lion, vous êtes passionné et passionnant, votre bonne humeur est au rendez-vous toute la journée.
8: Vierge, tout vous réussira si vous faites attention à ne pas dépasser vos limites physiques.
9: Ami Balance, équilibrez vos repas pour maintenir la forme.
10: Scorpion, vous avez pris l'habitude du minimum, c'est le moment de redevenir plus productif.
11: Sagittaire, revoyez des personnes que vous n'aviez pas croisées depuis longtemps.
12: Capricorne, votre énergie est au maximum et votre dynamisme sera très remarqué.
13: Verseau, vous avez de l'énergie à revendre, utilisez-la positivement, mais n'oubliez pas de réfléchir avant d'agir.
14: Enfin Poisson, avancez vers vos objectifs doucement mais sûrement, c'est la meilleure solution. Excellente journée.
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0: Quel classique des années 80, Taylor Dane, Tell Me To My Heart.
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0: Et en parlant des années 80, eh bien oui, vous allez retrouver Anne pour Réveil 80 avec le fameux vinyle de 10h-10. Quel est le vinyle d'ailleurs de ce dimanche? Alors attendez, je vais regarder, c'est sur fréquence3.com. Vous allez avoir la réponse et vous allez même pouvoir jouer et le gagner, ce fameux vinyle. Ce vinyle, c'est les Bee Gees avec Tragedy. Non, je vais pas chanter quand même. Ça se passera dimanche et puis sur fréquence3.com dès à présent. Toute petite pause avec des annonceurs locaux, les bons plans de Marine, le programme météo et puis juste après, Somber sur fréquence 3.
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5: Un ciel plutôt gris pour ce matin avec des températures comprises entre 23 et 24 degrés. 23 degrés à Crotel, Dame-Marie-les-Bois et La Ferguère. 24 degrés à Ville-Domé et Neuilly-le-Lierre. Dans l'après-midi, des éclaircies. 29 à 31 degrés pour les maxis.
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5: Direction Valençay. Aujourd'hui, le château fait partie des 5 monuments sélectionnés pour la nouvelle saison d'Eric Craft. C'est un concours original qui mélange patrimoine et jeux vidéo sur Minecraft. Le principe est simple, des créateurs de contenu doivent recréer fidèlement des châteaux français dans le jeu. Et pour Valençay, le duo est plutôt solide. Nota Bene, vulgarisateur historique, suivi par des millions d'abonnés, et Roi Louis, spécialiste de construction sur Minecraft. Ils sont d'ailleurs sur place pour visiter le château, observer les moindres détails avant de le reconstruire bloc par bloc. Bonne nouvelle, vous pourrez participer vous aussi. Le concours s'ouvre au grand public dès le 11 septembre. Chacun pourra réserver un espace et tenter de reproduire son monument préféré. Et à la clé, une mise en avant et des récompenses pour les plus belles créations. Alors que vous soyez passionné d'histoire ou de jeux vidéo, voilà un bon plan qui allie les deux. Valençay vers sur Minecraft, c'est à découvrir très bientôt.
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0: Bonne nouvelle pour les familles. À partir de septembre, plusieurs places seront disponibles chaque jour à la crèche Le Martin Pêcheur à Château-Renaud. Votre enfant est âgé de 10 semaines à 4 ans. 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
2: La météo.
3: Un ciel plutôt gris pour ce matin, avec des températures comprises entre 23 et 24 degrés. Dans l'après-midi, des éclaircies, 29 à 31 degrés pour les maxis.
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0: radio locale Fréquence 3, Ariana Grande.
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0: Quelques idées sorties. Qu'est-ce que vous allez faire ce week-end? Eh bien, la réponse avec Marine Garel. Et puis, côté musique, j'ai été recherché dans le grenier de Fréquence 3, Bébé Brune. Oui, on va écouter 10 mois. Il y aura également Miles Smith dans les prochaines minutes. C'est la radio locale.
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4: Envie d'allier nature, patrimoine et gourmandise, direction Ville de Mai ce vendredi de 18h à 19h45. Le parc du château de la Noue accueille Patrimoine à savourer, une découverte accompagnée proposée par le Pays d'Art et d'Histoire Loire-Touraine. Au programme, une balade guidée pour explorer le patrimoine local avec une touche de dégustation. Tarif à partir de 12€ et c'est gratuit pour les moins de 18 ans. Les étudiants, les demandeurs d'emploi et les personnes en situation de handicap. Et attention, réservation obligatoire, une sortie idéale pour débuter la soirée. Pour plus de renseignements, vous pouvez contacter le 02 47 57 30 83. Ce vendredi, le Château Royal d'Amboise propose ses pique-niques panoramiques. Rendez-vous de 19h30 à 22h30 dans les jardins du château. Le principe est simple, vous venez avec votre pique-nique, vous vous installez sur les pelouses et vous profitez d'un concert en plein air.
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0: musicale Another avec Talk to You, Mark Ronson et Bruno Mars et les infos. La météo, il est 9h.
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3: Ciel nuageux en matinée, des éclaircies dans l'après-midi, 31 degrés pour les maximales. Les deux bombes de la Seconde Guerre mondiale ont été neutralisées hier matin par les démineurs. L'une était enfouie dans la Loire près de la Riche, l'autre dans le Cher près de Villandry. Les équipes de la Rochelle ont fait sauter les détonateurs sur place. Une vingtaine d'habitants avaient été accueillis par précaution, notamment à Saint-Cyr-sur-Loire et à la Riche. Le tribunal de Tours a condamné deux couples à 30 mois de prison ferme. Ils sont reconnus coupables d'une douzaine de cambriolages commis en Indre-et-Loire et dans le Loir-et-Cher entre janvier et mai dernier. Les malfaiteurs s'introduisait par les fenêtres à l'aide d'un tournevis pendant qu'un complice attendait au volant. Bijoux, espèces et objets de valeur étaient ensuite revendus à Blois. Les quatre condamnés sont désormais interdits de séjour dans les deux départements pour une durée de 3 ans. Après 4 années d'accueil, le centre pour réfugiés ukrainiens de la Villa Bellagio à Amboise a fermé ses portes. Plus de 385 personnes y avaient été hébergées depuis 2022. Les dernières familles ont été relogées sans rupture de prise en charge. Les appartements libérés ont aussitôt retrouvé leur vocation touristique. L'association One Voice s'appelle à manifester demain à 10h devant le zooparc de Beauval et devant l'office de tourisme de Saint-Aignan. Les militants s'opposent au projet de centre pour dauphins porté par le zoo. Le zooparc doit annoncer dans les prochaines semaines s'il lance ce projet. Mauvaise nouvelle pour les amateurs de fraîcheur, la baignade naturelle de Montpré-Chambord est fermée depuis mercredi en pleine canicule. En cause, une non-conformité bactériologique est liée à des staphylocoques. Un nouveau prélèvement a été fait. Les résultats sont attendus au mieux cet après-midi, au plus tard lundi. Le Tourangeau Pierre Boudy s'envole vers les championnats d'Europe d'athlétisme. Vice-champion de France du 3000 mètres steeple le samedi dernier à Albi, il représentera la France à Birmingham du 10 au 16 août. Une première pour cet athlète formé en Dordogne, à Périgueux et à Trélissac qui espère aller jusqu'en finale prévue le 16 août.
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1: La météo. 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
3: Un ciel plutôt gris pour ce matin avec des températures comprises entre 23 et 24 degrés. 23 degrés à Crotel, Dame-Marie-les-Bois et La Ferguère. 24 degrés à Ville-Domé et Neuillé-le-Lierre. Dans l'après-midi, des éclaircies. 29 à 31 degrés pour les maxis.
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0: météo.
1: La météo.
2: Un ciel plutôt gris pour ce matin, avec des températures comprises entre 23 et 24 degrés. Dans l'après-midi, des éclaircies, 29 à 31 degrés pour les maxis.

Les Insomnies, c'est Esmé sur Fréquence 3. Avec la radio locale, on passe du bon temps pour cette matinée de vendredi, ce dernier jour de juillet. Est-ce que vous avez prévu de partir en vacances en août? Vous allez être donc des Aoussiens. Vous pouvez nous dire sur nos réseaux sociaux, on a Facebook, le Facebook Fréquence 3 de la radio locale. Et puis également sur notre Instagram, je réponds à vos messages. On a aussi un WhatsApp, 09 54 29 37 37. C'est un numéro WhatsApp, ça fonctionne, c'est totalement gratuit. Vous pouvez m'envoyer des messages vocaux. Je reçois tout ça ici dans le studio. Suite du son, alors ça part ou ça part pas? Ah bah voilà. Si j'appuie pas, mais... Death Ray. Fake what you sign. Bonjour tout le monde, c'est Fréquence 3. What you sign?

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2: Bonjour à tous et bienvenue, nous sommes le 31 juillet aujourd'hui et voici votre horoscope du jour.
3: Bélier, au travail, vous évoluez plus vite que vous ne pouviez l'espérer, vos efforts sont récompensés.
4: Taureau, tout vous semblera limpide et logique, vous ne ferez aucune erreur.
5: Gémeaux, dans votre vie professionnelle et personnelle, vous êtes inégalable.
6: Cancer, préparez-vous à des disputes et des mises au point, elles pourraient surgir.
7: Lion, vous êtes passionné et passionnant, votre bonne humeur est au rendez-vous toute la journée.
8: Vierge, tout vous réussira si vous faites attention à ne pas dépasser vos limites physiques.
9: Ami Balance, équilibrez vos repas pour maintenir la forme.
10: Scorpion, vous avez pris l'habitude du minimum, c'est le moment de redevenir plus productif.
11: Sagittaire, revoyez des personnes que vous n'aviez pas croisées depuis longtemps.
12: Capricorne, votre énergie est au maximum et votre dynamisme sera très remarqué.
13: Verseau, vous avez de l'énergie à revendre, utilisez-la positivement, mais n'oubliez pas de réfléchir avant d'agir.
14: Enfin Poisson, avancez vers vos objectifs doucement mais sûrement, c'est la meilleure solution. Excellente journée.
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0: Classique parmi les classiques, Tina Turner, the best.
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0: Mais oui, mais c'est vous les meilleurs, ben oui, les auditeurs de Fréquence 3. D'ailleurs, merci d'être très très nombreux à nous écouter, que ça soit à Blois, à Vendôme, à Amboise, à Château-Renaud, également dans le nord de Tours, vous pouvez nous recevoir avec votre autoradio. Bref, on est très très contents que vous soyez ici. Dans quelques instants, Tim Impala, on aura Corneille et Vita pour Ensemble.
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5: Un ciel plutôt gris pour ce matin avec des températures comprises entre 23 et 24 degrés. 23 degrés à Crotel, Dame-Marie-les-Bois et La Ferguère. 24 degrés à Ville-Domé et Neuilly-le-Lierre. Dans l'après-midi, des éclaircies. 29 à 31 degrés pour les maxi.
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5: Direction Valençay aujourd'hui. Le château fait partie des 5 monuments sélectionnés pour la nouvelle saison d'Eric Craft. C'est un concours original qui mélange patrimoine et jeux vidéo sur Minecraft. Le principe est simple, des créateurs de contenu doivent recréer fidèlement des châteaux français dans le jeu. Et pour Valençay, le duo est plutôt solide. Nota Bene, vulgarisateur historique, suivi par des millions d'abonnés, et Roi Louis, spécialiste de construction sur Minecraft. Ils sont d'ailleurs sur place pour visiter le château, observer les moindres détails avant de le reconstruire bloc par bloc. Bonne nouvelle, vous pourrez participer vous aussi. Le concours s'ouvre au grand public dès le 11 septembre. Chacun pourra réserver un espace et tenter de reproduire son monument préféré. Et à la clé, une mise en avant et des récompenses pour les plus belles créations. Alors que vous soyez passionné d'histoire ou de jeux vidéo, voilà un bon plan qui allie les deux. Valençay vers sur Minecraft, c'est à découvrir très bientôt.
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0: La météo.
1: La météo.
2: Un ciel plutôt gris pour ce matin, avec des températures comprises entre 23 et 24 degrés. Dans l'après-midi, des éclaircies, 29 à 31 degrés pour les maxis.

0: Ça, c'est l'un des sons de l'été. Ugel.
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0: Eh bien, dites donc, pour la suite, allez, je vais choisir Jérémy Frérot. On va écouter Frérot juste avant l'arrivée de Nora sur Fréquence 3. Je vous souhaite par avance un excellent week-end avec la radio locale Fréquence 3.
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4: Envie d'allier nature, patrimoine et gourmandise, direction Ville de Mai ce vendredi de 18h à 19h45. Le parc du château de la Noue accueille Patrimoine à savourer, une découverte accompagnée proposée par le Pays d'Art et d'Histoire Loire-Touraine. Au programme, une balade guidée pour explorer le patrimoine local avec une touche de dégustation. Tarif à partir de 12€ et c'est gratuit pour les moins de 18 ans. Les étudiants, les demandeurs d'emploi et les personnes en situation de handicap. Et attention, réservation obligatoire, une sortie idéale pour débuter la soirée. Pour plus de renseignements, vous pouvez contacter le 02 47 57 30 83. Ce vendredi, le Château Royal d'Amboise propose ses pique-niques panoramiques. Rendez-vous de 19h30 à 22h30 dans les jardins du château. Le principe est simple, vous venez avec votre pique-nique, vous vous installez sur les pelouses et vous profitez d'un concert en plein air.
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Vous avez envie d'un concert, mais dans un endroit suspendu. Bah, ça tombe bien. Je vous donne rendez-vous dans les jardins suspendus du château de Vendôme. Alors, c'est un endroit magique. Je vous le conseille. Et en plus, vous pourriez découvrir les impromptus. Eux aussi sont magiques. Costa duo de guitaras. C'est ce dimanche et c'est à 11h. C'est-à-dire, je vous traduis, ce sera un concert duo de guitare. Ils auront également un tambour et leur voix. C'est gratuit. Et c'est au jardin suspendu du château de Vendôme ce dimanche à 11h. N'hésitez pas à aller les découvrir, ça promet un super moment. Et puis côté musique, on a ce qu'il vous faut, Talisco, oh, le beau souvenir collector de Musical Youth. Et là, c'est Eva, elle vous emmène sur sa piste à elle, maintenant sur Fréquence 3.

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sur Fréquence 3, je vous propose d'aller flâner et peut-être de faire des bonnes affaires. Enfin, quand je dis peut-être, c'est même pas peut-être, c'est sûr, c'est la grande brocante de Montrichard qui vous donne rendez-vous ce dimanche 2 août. Préparez-vous à vivre une belle journée. Oui, parce qu'en plus, il va faire beau, normalement, et on espère un peu moins chaud. Toutes les rues du centre-ville s'animeront pour vous accueillir, vous, les chineurs, les curieux, les passionnés. Vous pourrez découvrir de nombreuses bonnes affaires et en plus vous régaler tout au long de la journée puisque les commerçants vous y attendront. N'hésitez pas à venir nombreux si vous voulez plus d'infos, éventuellement exposé 02 54 71 09 89 02 54 71 09 89. La suite, Tony Braxton pour la douceur. Et là, j'adore, voici Nos Murs et Victorien. C'est le meilleur de mes potes qui arrive maintenant sur Fréquence 3, la radio locale.

Je ne sais pas vous, mais avec cette chaleur, on devient plutôt des oiseaux de nuit. Eh bien, pour les sorties, on va faire de même. Tiens, regardez, ça se passera ce samedi à Mentoux-sur-Cher, une visite guidée au flambeau de la cité médiévale, à la découverte des vestiges du riche passé et de la commune. C'est une petite commune qu'il faut découvrir absolument. Par contre, attention, la réservation est obligatoire. Ce sera à 21h. On sera à la fraîche déjà, hein. Les tarifs entre 7 et 10 euros, c'est gratuit pour les moins de 12 ans et la réservation se ferait auprès de l'office de tourisme au 02 54 98 12 29 ou bien sur www.sologne-tourisme.fr. Wanty Cool sera là et là c'est Zoé, mais Élément qui arrive avec Jamais été sur Fréquence 3.

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0: Leur spectacle intitulé « Nous, les ogres ». C'est cet après-midi, c'est à la tannerie de Château-Renaud. On compte sur vous pour aller les découvrir et les encourager pour cette restitution publique gratuite. Ça se passe à la tannerie de Château-Renaud. Et puis côté musique, du soleil avec Jimmy Cliff et Victoria Sio qui arrive maintenant avec Amour, Amour sur Fréquence 3.
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sur Fréquence 3, c'est une surprise de taille maintenant qui vous attend. Si vous êtes amateur de musique, eh bien, notez que dans le cadre de la 35e édition des Rocomotives à Vendôme, qui se déroulera du 24 au 31 octobre prochain, à l'affiche, les Négresses Vertes. Si, si, vous avez bien entendu, ils seront là, en chair et en os. Vous vous souvenez très certainement de Sous le soleil de Bodega. Eh bien, c'est le moment d'aller les voir. La billetterie est déjà ouverte, c'est pour ça qu'on vous en parle maintenant. N'hésitez pas à aller réserver vos places dès maintenant pour pouvoir les applaudir et les revoir. Sympa quand même, hein. Pour la suite, on a Organize qui arrive. Oh, c'était bien ça. Et là, ce qui arrive, c'est bien aussi. Bah, c'est plus jeune, hein. Voici Elliott avec On s'oubliera sur Fréquence 3, la radio locale.

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avec DJ Jerem. Je vous conseille d'être là, surtout à 21h. C'est demain soir. Moi, je vous embrasse. Prenez soin de vous. Bonnes vacances si vous avez la chance d'être en vacances. Et puis, moi, je vous retrouve avec de nouveaux bons plans sortis très, très bientôt. Ciao, ciao.

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1: Envie d'allier nature, patrimoine et gourmandise, direction Ville de Mai ce vendredi de 18h à 19h45. Le parc du château de la Noue accueille Patrimoine à savourer, une découverte accompagnée proposée par le Pays d'Art et d'Histoire Loire-Touraine. Au programme, une balade guidée pour explorer le patrimoine local avec une touche de dégustation. Tarif à partir de 12€ et c'est gratuit pour les moins de 18 ans. Les étudiants, les demandeurs d'emploi et les personnes en situation de handicap. Et attention, réservation obligatoire. Une sortie idéale pour débuter la soirée. Pour plus de renseignements, vous pouvez contacter le 02 47 57 30 83. Ce vendredi, le Château Royal d'Amboise propose ses pique-niques panoramiques. Rendez-vous de 19h30 à 22h30 dans les jardins du château. Le principe est simple, vous venez avec votre pique-nique, vous vous installez sur les pelouses et vous profitez d'un concert en plein air.
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2: Ciel voilé demain matin avec des températures comprises entre 20 et 21 degrés en Touraine et dans le Loir-et-Cher. Dans l'après-midi, c'est toujours un ciel voilé et 27 à 28 degrés pour les maximales. Dans le Loir-et-Cher, le maire de Châron a porté plainte après la découverte d'un feu allumé près d'une aire de jeux pour enfants. Des morceaux de clôture en bois avaient été arrachés puis brûlés dans la nuit du 25 au 26 juillet. Les pompiers sont intervenus le dimanche matin pour éteindre les flammes. L'élu dénonce un acte irresponsable en pleine période de risque incendie. La préfecture de la Gironde vient d'autoriser la réintégration des habitants de Biganos et d'Audange, évacués en raison de l'incendie parti de Somos. Elle ajoute que les résidents de camping, résidences de tourisme, villages, vacances et parcs de loisirs situés à Lacano sont également autorisés à être réintégrés. Nous nous rassemblons dans un même élan de solidarité. Les pompiers ont observé une minute de silence ce matin en hommage à leurs camarades morts alors qu'ils luttaient contre les incendies. 10 départements du centre et de l'Est seront en vigilance orange aux orages à partir de maintenant. 21 départements du quart sud-est sont par ailleurs toujours concernés par une alerte orange à la canicule. Le Hamas confirme la conclusion d'un accord sur son désarmement dans la bande de Gaza.

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0: Un très bon vendredi sur la radio locale. On commence votre drive de l'été avec Jamiroquai ou encore Zao et MC Solar juste après vos infos.
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3: Ciel voilé demain matin avec des températures comprises entre 20 et 21 degrés en Touraine et dans le Loir-et-Cher. Dans l'après-midi, c'est toujours un ciel voilé et 27 à 28 degrés pour les maximales. Dans le Loir-et-Cher, le maire de Châron a porté plainte après la découverte d'un feu allumé près d'une aire de jeu pour enfants. Des morceaux de clôture en bois avaient été arrachés puis brûlés dans la nuit du 25 au 26 juillet. Les pompiers sont intervenus le dimanche matin pour éteindre les flammes. L'élu dénonce un acte irresponsable en pleine période de risque incendie. La préfecture de la Gironde vient d'autoriser la réintégration des habitants de Biganos et d'Audange, évacués en raison de l'incendie parti de Somos. Elle ajoute que les résidents de camping, résidences de tourisme, villages, vacances et parcs de loisirs situés à Lacano sont également autorisés à être réintégrés. Nous nous rassemblons dans un même élan de solidarité. Les pompiers ont observé une minute de silence ce matin en hommage à leurs camarades morts alors qu'ils luttaient contre les incendies. 10 départements du centre et de l'Est seront en vigilance orange aux orages à partir de maintenant. 21 départements du quart sud-est sont par ailleurs toujours concernés par une alerte orange à la canicule. Le Hamas confirme la conclusion d'un accord sur son désarmement dans la bande de Gaza.
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0: Bonne idée.
1: La bonne idée de Jean-Jacques Goldman sur la radio locale.
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1: Et je vous propose le concert de Motiteil. Si vous l'avez raté hier à Saint-Ouen, sachez que ce soir, il sera à l'esplanade de la salle des fêtes de Loreux à partir de 20h30. Donc, n'hésitez pas à aller faire un petit tour. Je vais certainement y aller, moi, pour ce concert pop folk. Et je vais vous faire des photos, des vidéos que je mettrai sur la page Facebook ainsi que l'Instagram de Fréquence 3, la radio locale. Et bah, tiens, si on enchaînait avec Pink, Tame Impala et Kim Jenny ou encore Karl Wolf qui reprend Africa. 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

0: Bon vendredi et très bel été sur la radio locale. Ce titre de Patrice Rushen, Forget Me Not, vous pouvez le retrouver sur notre web radio Fréquence 3 Gold, celle spécialisée sur les collecteurs. Elle est disponible sur notre site fréquence3.com, mais également via l'appli Fréquence 3, qui est gratuite, sans pub, sans pop-up. Donc profitez de toute votre musique en non-stop. Et on enchaîne juste après la pause avec Shakira et Burna Boy et Die Die, ne bougez pas.
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0: le groupe Empire of the Sun qui nous ramenait dans les années 2000 avec ce titre Working on a Dream.
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0: Et si on continuait de parler d'idées sorties, de ce que vous allez bien pouvoir faire, et bah tiens, si vous le souhaitez, ce dimanche, je vous propose le concert des Amis de la Musique en Vendômois à 16h à la Collégiale de Trouhot, ce concert en partenariat avec le Festival de Formation de l'Académie Lyrique, au tarif de 10 à 15 euros. Et si on enchaînait pour rejoindre les 18h avec Michael Jackson, Louis Tomlinson ou encore le titre de l'été, Ugel et Salto avec Jamaican, bam bam, montez le son sur la radio locale.

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0: 18h, vous avez choisi la radio locale Fréquence 3. Merci de votre fidélité. Rema et Selena Gomez ou encore David Guetta et Jennifer Lopez arrivent juste après un point sur l'actu.
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3: Ciel voilé demain matin avec des températures comprises entre 20 et 21 degrés en Touraine et dans le Loir-et-Cher. Dans l'après-midi, c'est toujours un ciel voilé et 27 à 28 degrés pour les maximales. Dans le Loir-et-Cher, le maire de Châon a porté plainte après la découverte d'un feu allumé près d'une aire de jeux pour enfants. Des morceaux de clôture en bois avaient été arrachés puis brûlés dans la nuit du 25 au 26 juillet. Les pompiers sont intervenus le dimanche matin pour éteindre les flammes. L'élu dénonce un acte irresponsable en pleine période de risque incendie. La préfecture de la Gironde vient d'autoriser la réintégration des habitants de Biganos et d'Audange, évacués en raison de l'incendie parti de Somos. Elle ajoute que les résidents de camping, résidences de tourisme, villages, vacances et parcs de loisirs situés à Lacano sont également autorisés à être réintégrés. Nous nous rassemblons dans un même élan de solidarité. Les pompiers ont observé une minute de silence ce matin en hommage à leurs camarades morts alors qu'ils luttaient contre les incendies. 10 départements du centre et de l'Est seront en vigilance orange aux orages à partir de maintenant. 21 départements du quart sud-est sont par ailleurs toujours concernés par une alerte orange à la canicule. Le Hamas confirme la conclusion d'un accord sur son désarmement dans la bande de Gaza.
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0: William Baldé et son rayon de soleil.
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0: Et si vous devez prendre la route, faites très attention, le chassé-croisé des vacances va faire qu'il va y avoir de nombreuses personnes sur les routes. Et nous, on continue de vous parler d'idées sorties. Bah oui, tiens, cette belle brocante que je vous propose à Montrichard, ceux de août, où les rues du centre-ville vont s'animer pour accueillir brocanteurs et chineurs. Vous allez pouvoir fouiner, négocier, dénicher de belles affaires et pourquoi pas même repartir avec de véritables trésors. Pour les faim et soif, et bah les commerçants vont vous proposer de quoi vous restaurer et vous régaler tout au long de la journée. Journée placée sous le signe de la brocante, de la convivialité, des découvertes et des bonnes affaires. Et si vous voulez plus d'infos, ça se passe au 02 54 71 09 89. 02 54 71 09 89. On enchaîne avec Calvin Harris et Charlie Puth ou encore Pink Pantress et Zara Larsson.

0: Ah mais qu'est-ce qu'il est bon ce collecteur, FR David avec Words.
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0: Un des nombreux titres que vous pouvez retrouver dans le Réveil 80 avec Anne le dimanche matin, 7h, 10h et à 10h moins 10, elle vous fait toujours découvrir un vinyle grâce à notre partenaire Scratch Records Vinyl Shop, votre disquaire à Bracieux cette semaine. Vous pouvez repartir avec Evelyne Thomas, High Energy, ça se passe sur notre site fréquence3.com, onglet jeu. Lady Gaga et Dutchie arrivent juste après nos annonceurs locaux.
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0: Duffy avec Mercy sur la radio locale.
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0: Et je vous rappelle que tout cet été, vous allez pouvoir visiter le château de Chenonceau en barque sur le Cher sous un angle privilégié. Alors, au fil de l'eau, vous allez pouvoir admirer l'architecture unique et les reflets du château dans une atmosphère qui sera paisible. Parenthèse idéale que vous allez pouvoir partager en famille ou entre amis. L'embarcadère situé à côté du parterre de Diane de Poitiers vous attend tous les jours de 11h à 13h30 ainsi que de 14h30 à 18h15 pour le dernier départ pour une balade de 30 minutes au tarif de 5€ par personne. Les 19h ainsi que Fréquence 3 Collector arrive juste après Marsupilami et Maïbaji. C'est une nouveauté. On aura également Alex Warren. Et là, c'est le soleil de Farouko, Gracie et Steve Aoki avec Yapake. Excellent week-end. On se retrouve lundi, même heure, même station. Ciao, bye bye. Yapake,

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10: Et bienvenue à vous dans la plus grande discothèque des années 80-90. Oui, moi, c'est Cristobal, Dance Fever, la plus grande discothèque pour vous. Les meilleurs souvenirs, pop, disco, dance, italo-disco, funk, c'est ce que je vais vous proposer pendant ces deux heures. C'est le sommaire numéro 4 que je vous propose cette semaine. Merci à vous qui nous suivez dans tous vos déplacements, vacances ou pas, en France, dans les pays francophones, la Suisse, la Belgique, également l'île de la Réunion et le Canada. Et puis vous aussi, également, vous avez téléchargé l'application qui va bien, ou alors bah, tout simplement, vous nous suivez via le web. Cette émission Dance Fever, les Summers numéro 4, bien pendant deux heures, je vous balance six playlists de 20 minutes dans laquelle je vous glisse les meilleurs remixeurs de la planète avec des versions parfois très très surprenantes. On va d'ailleurs en découvrir une dans quelques petites minutes. Ça sera le deuxième titre de ce premier set. Eh bien, autant dire que on peut lancer la musique. Allez. Allez, on va commencer avec un titre. Ouais, c'est plutôt fin 70 avec Jeannette. Bienvenue à vous dans la plus grande discothèque des années 80-90. Dance Fever, sommaire numéro 4.

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1: Allez, on poursuit dans ce sommet en numéro 4, Dance Fever, la plus grande.

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5: On va essayer de continuer un petit peu à faire du rip sur cette deuxième heure que j'entame là tout de suite. Troisième, 3-7, pardon, de 20 minutes que je vous réserve avec évidemment les meilleurs remixeurs de la planète. Ils sont français mais étrangers partout sur cette planète. Régulièrement, ils nous font parvenir leur travail. Et d'ailleurs, on peut les retrouver sur tous les réseaux sociaux. On les tag régulièrement sur la page de votre émission. Ça se passe sur Insta, ça se passe sur Facebook et ça se passe également sur TikTok. Allez. Mr. James Brown.

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1: Oui, oui, déjà. Oui, c'est ce que vous vous dites, bien sûr. Les deux heures ont passé encore une vitesse folle. Le meilleur des années 80-90, c'est ce qu'on vous propose dans cette émission. La plus grande discothèque des années funk, disco, dance, italo-disco, pop, pour vous, reviendra la semaine prochaine pour le summer numéro 5. Number 5. J'espère que vos vacances et cet été se passent bien. Prenez soin de vous et de vos proches. D'énormes pensées à toutes les régions et les villes et les personnes touchées par tous les incendies et qui ont eu lieu dernièrement. On a de grosses pensées pour vous. Force à vous. Prenez soin de vous et de vos proches. Et je vous fais plein de bisous et de tendresse pour toutes ces personnes-là. Et puis, on va quitter en musique. Encore, oui. Le dernier set. On se retrouve bien sûr sur les réseaux sociaux de votre radio, mais également ceux de votre émission, Cristobal Backspin, Insta, Facebook et TikTok. Jennifer Lopez pour

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